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1: J'ai préféré partir et m'isoler. Maman, comment te dire, je suis désolé. La conseillère m'a clairement blessé.